0: Ouais, ça prend quand même.
1: Quand même.
0: Quand même.
1: Team 4 to 19 for 10-10.
2: Answer.